0: Prodige! Il semble que la nuit ait dénoué sa ceinture et qu'en écartant ses voiles, elle ait laissé, pour se jouer, sur la terre tomber toutes les étoiles. Oh, comme dans les chants solennels du silence, mélodieusement, elles s'épanouissent. Crois-tu que l'amant d'Eurydice faisait vibrer de plus touchants et plus sublimes chants les cordes d'airain de sa lyre? Non, n'est-ce pas?
1: Tais-toi, contiens ta joie. Écoute.
0: Si tu savais quel étrange délire m'enlace, me pénètre toute, si tu savais, je ne puis pas te dire ce que j'éprouve. La douceur voluptueuse, éparsant cette nuit ma folle. Danser, oui, je voudrais, comme tes sœurs, danser. Frapper de mes pieds nus le sol en cadence et, comme elles, sans effort, avec d'harmonieuses poses, éperdument